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0: Brest.
1: Bonjour à toutes et à tous et bienvenue dans C'est vous qui le dites, la quotidienne d'information locale et citoyenne sur le 101.1. Aujourd'hui, on retrouve Jessica Berthe. Jessica Berthe, c'est l'une des 7 organisatrices d'Astropolis, le festival qui se passe à Brest entre le 2 et le 5 juillet. Ça fait 13 ans qu'elle est chargée de communication pour le festival. Bonsoir Jessica.
2: Bonsoir.
1: L'émission d'aujourd'hui, elle portera sur les 30 ans du festival. On va discuter ensemble des changements, des artistes et des différentes thématiques qui entourent cet anniversaire. Je suis accompagné de Colin pour en parler. Bonsoir Colin.
3: Bonsoir.
1: Et justement, on fête cette année les 30 ans du festival. Mais avant d'en parler, retour aux origines. Comment Astropolis s'est-il créé ?
2: Alors Astropolis, moi j'ai pas connu cette époque, mais je connais l'histoire. C'est avant tout une bande de copains, de copines qui organisaient déjà des concerts pop dans la ville de Brest pendant leurs années étudiantes sur la ville. Et en fait en 92, l'équipe a pris une petite claque à Rave aux Trans, qui était une rave organisée par l'équipe des Trans Musicales en 92, où ils ont découvert Underground Resistance, donc vraiment les fondateurs de la techno de Détroit. Ils ont vraiment pris leur claque par rapport à la configuration qui cassait tous les codes qu'on connaissait dans la musique. C'était vraiment l'arrivée d'un genre tout nouveau avec d'autres codes, d'autres manières de danser, d'autres manières de voir des artistes sur scène, où justement la scène importait peu et tout se passait plutôt sur le dance floor et dans l'échange. Et c'est comme ça que Astropolis est né. C'est une première rave qui a été organisée dans le Nord Finistère, dans un champ à Kern-Ouest, près de l'Esnevin. Un festival avec 3 chapiteaux et à peu près 1200 personnes. Et donc c'était une rave illégale à l'époque, puisque c'était en pleine répression par le ministre de l'Intérieur, qui était Charles Pasqua, qui avait édité une circulaire pour vraiment casser le mouvement et stigmatiser cette population. Chose qu'on retrouve un peu aujourd'hui, complètement aujourd'hui avec la loi Riposte, par exemple, qui s'en prend aux fêtes libres et aux free parties.
3: Ouais. Moi, j'avais une question. Donc, vous venez de le dire, au début, c'était plus des raves, même illégales. Donc, il y a beaucoup de choses qui ont changé avec aujourd'hui, mais en soi, qu'est-ce qui a le plus changé par rapport au début, l'ambiance, comment ça se passe ?
2: Dans l'état d'esprit et dans l'ambiance, on dirait que ça a peut-être pas tant que ça a changé, parce que ça reste l'idée d'une même fête où tout le monde est le bienvenu, où on essaye de prendre soin les uns les unes des autres, et d'avoir vraiment ce moment de lâcher prise, cette bulle de liberté. C'est un peu tout ça qui est aux origines de la rave, et de respecter certaines valeurs humaines et tout ça. Ce qui a plus changé, c'est vraiment sur l'accueil du public, la structuration, la manière de faire aussi avec les autorités, les pouvoirs publics. Et c'est vrai que les choses se font beaucoup plus main dans la main aujourd'hui quand même avec les institutions. Nous, on a la chance d'être sur un territoire qui nous soutient quand même. Je pense à la ville de Brest, à la région Bretagne. Les choses sont, on va dire, un petit peu institutionnalisées quand même. Et puis les musiques électroniques sont beaucoup plus populaires aussi, elles sont moins stigmatisées, il y a tout ça qui a changé aujourd'hui. Et puis c'est vrai qu'aussi en termes d'accueil par rapport au public, on est quand même sur un confort d'accueil aussi qui s'est amélioré, et aussi des prises de conscience. Peut-être qu'il y en avait moins besoin peut-être à une époque, mais c'est sûr que, ou alors que c'est sûr que les langues se déliaient pas, mais je pense aussi à toute la prise en charge de la lutte contre les violences sexistes et sexuelles qui s'est établi, on va dire, dans les 6 dernières années. Donc il y a un peu tout ça qui a changé aussi.
3: Ok. Donc ça a quand même bien évolué, mais il y a quand même toujours cette ambiance qui reste dans le festival. D'accord. Et le public, lui, est-ce qu'il a changé ? Est-ce qu'il a évolué ?
2: Il y a des nouvelles générations, c'est sûr, à chaque fois le festival a fidélisé des nouvelles générations d'année en année. Mais ce qui est marrant aujourd'hui, c'est que justement avec la longévité d'Astropolis, on retrouve vraiment certaines personnes qui sont là depuis les débuts. Et ce qui fait un peu la particularité d'Astro, c'est qu'on retrouve vraiment ce mélange multigénérationnel, où on a autant de personnes de moins de 25 ans que de personnes de plus de 45 ans. Et c'est ça aussi qui fait un peu sa force et son ambiance très particulière.
3: Okay. Donc on est quand même resté dans un esprit électro, mais avec des nouvelles influences, c'est ça ?
2: Au niveau des musiques électroniques, bah après on va dire que c'est un peu un cycle. On va dire que ce qui se fait actuellement dans les musiques électroniques a toujours en fait un regard dans le passé, et c'est un peu un truc dans la musique électronique de toujours prendre en compte un peu l'héritage, les origines de cette musique-là pour produire des nouvelles choses. C'est sûr que ça a pas mal évolué, mais voilà, l'ADN d'Astropolis depuis le début, ça a toujours été de représenter les musiques électroniques dans un spectre assez large, sans jamais être bloqué sur un seul style. Donc on retrouve aussi bien de la techno que de la house, que de la bass music, aujourd'hui un peu de hard techno aussi, des musiques plus expérimentales. On retrouve aussi un peu de pop, de rock, qui fait aussi clin d'œil au début d'Astropolis. Et voilà, il y a vraiment cette ouverture d'esprit. Mais c'est sûr que la programmation, à chaque fois, elle est faite de manière à la fois représenter les pionniers, les pionnières de cette musique-là, mais aussi tous les artistes émergents, émergentes qu'on peut retrouver actuellement.
3: On va d'ailleurs écouter un titre qui représente vraiment l'ambiance du festival il y a 30 ans, comme aujourd'hui. Ça s'appelle Timeline Underground Resistance. C'est tout de suite sur Radio U.

0: C'était Underground Resistance de Timeline. Vous êtes toujours sur Radio U dans l'émission C'est vous qui le dites. Et on reprend tout de suite les questions. Vu les changements apportés au festival, comme l'ouverture du stand de dub, ce qui est une première, et les changements au niveau du château de Kerwal, quelles sont vos attentes pour cette édition? Est-ce que vous pensez que ce sera une réussite? Est-ce que vous pensez qu'elle sera meilleure que certaines années?
1: Bah, c'est vrai qu'un peu de changement, ça apporte toujours de la fraîcheur pour le public. C'est vrai qu'on a un public qui est assez fidèle. Je crois qu'on a, parmi les personnes qui achètent un billet, on a à peu près 30% de personnes qui sont jamais venues sur le festival. Donc on a quand même un public très très fidèle. Donc c'est vrai que ça fait du bien aussi de pas tout le temps avoir un copier-coller, des nouveaux aménagements d'une année sur l'autre. Et c'est vrai que là, la scène dub, depuis qu'on l'a annoncé, on n'arrête pas de nous en parler. On sent qu'il y a une vraie excitation. Et puis c'est vrai qu'il y a il y a plein de petites choses en dub, en local, mais à cette échelle-là, il n'y a pas énormément c'est rarement proposé sur des grands festivals ou des choses comme ça. Donc on sent que ça attire beaucoup de monde et que ça fait parler. Donc c'est sûr que ça va apporter un peu de fraîcheur à tout ça. Et puis c'est toujours chouette aussi d'avoir une nouvelle scène. Là, pour le coup, la scène dub, elle est sonorisée par un collectif qui vient d'Angleterre et qui est ultra respecté sur la scène dub, voire musique électronique aussi dans toute l'Europe. Donc il y a une grosse attente là-dessus. Et puis il paraît que leur sound system, c'est vraiment une tuerie. Puis on aime bien aussi apporter des changements au niveau des décorations, des scénos. Là, on va réaménager un peu les scènes mécaniques et astroflore. On ouvre plutôt le site aussi à 18h cette année, alors que d'habitude, on l'ouvrait qu'à 22h. C'est vrai qu'on se disait que c'était peut-être un peu dommage d'avoir ce super site qui est le manoir de Kerwal, qui est niché dans le bois de Kerwal, qui a vraiment un beau lieu du patrimoine dans le coin. Et on pense que ça fera vraiment plaisir à beaucoup de gens de le découvrir sous le soleil. Et puis, c'est la 30e édition, donc on espère que ça va être forcément une édition plus marquante que d'autres aussi. On voit bien que y a des personnes qui sont peut-être pas venues ces dernières années et qui se réservaient un peu pour la 30e édition. Donc, grosse attente. On espère qu'on va décevoir personne.
2: Quand les festivaliers parlent de Astropolis, beaucoup ils disent qu'il y a une ambiance qui est vraiment particulière, qui n'est pas comme dans les autres festivals. Comment est-ce que vous la décririez?
1: Comme je le disais un peu au début, c'est vraiment ce truc de lâcher prise, de bulle de liberté, le fait qu'on soit un festival aussi. On met pas non plus 1000 signalétiques sur scène. On aime bien que les gens ils se perdent un peu, qu'ils cherchent un peu les infos. Il y a beaucoup d'échanges, d'entraide dans le public. Puis il y a aussi le territoire brestois qui fait beaucoup quand même. On est le seul gros festival de musique à Brest. Enfin, je veux dire avec une jauge d'à peu près 10 000 personnes. Et c'est vrai que on sent bien qu'il y a quand même une ambiance. Enfin, beaucoup de gens qui viennent de l'extérieur nous disent qu'il y a quand même quelque chose de très particulier à Brest. Une ouverture d'esprit, un contact ultra facile, donc c'est ça aussi qui fait vraiment la force et l'identité du festival. C'est aussi en partie le public.
2: Et donc le public, est-ce que vous avez parlé de Brest, il y en a, forcément les Brestois sont très impliqués dans ce festival. Est-ce qu'il y a des gens qui viennent de l'international?
1: International un petit peu, du fait de la scène mécanique qui est la scène hardcore programmée par Manuel Malin. Il y a une énorme scène hardcore aux Pays-Bas et à Rotterdam notamment, et du coup il y a pas mal de hardcoreux qui font le déplacement. Sinon, il y a quelques personnes, mais c'est un peu anecdotique quand même, ça représente pas énormément de monde. Après on a beaucoup de personnes de Paris, d'un peu toute la France. Mais majoritairement quand même des gens du Finistère et de la Bretagne.
2: Vous le disiez tout à l'heure, chaque année c'est jamais la même, il y a des nouveautés. Est-ce que chaque année Astropolis elle touche un plus grand public ou alors elle reste sur les mêmes?
1: Un public peut-être plus large au niveau des personnes qu'on touche et leur lien avec la musique électronique par exemple, parce que c'est vrai qu'il y a un moment où les musiques électroniques étaient peut-être plus niche, moins connues du grand public, et c'est vrai qu'il y avait peu de festivals musique électronique, on va dire il y a 10-15 ans. On était un peu un des seuls festivals dans le Grand Ouest à proposer ce genre-là, donc on va dire qu'on avait peut-être un public plus spécialisé, et qu'aujourd'hui on a un public qui écoute des choses plus différentes, qui est pas forcément ultra spécialisé en musique électronique, mais qui vient vraiment pour l'ambiance, qui sait pas forcément ce qu'il va écouter, ce qu'il va voir, mais qui est là parce qu'il sait qu'il retrouvera une ambiance particulière sur Astropolis. Et après, en termes de jauge, bah, on est quand même sur la même chose d'année en année. Je dirais même au contraire, par rapport à il y a une dizaine d'années, la fréquentation est quand même un peu en baisse parce que bah, y a énormément de propositions aujourd'hui, beaucoup de concurrence, et du coup, bah, c'est plus compliqué. Et puis, il y a l'inflation, la crise économique qui passe par là, forcément. Donc, voilà.
0: Il y a quelques artistes internationaux dans le festival. Est-ce que c'est important pour vous d'avoir des artistes internationaux ?
1: Oui, parce que bah, ce qu'on aime bien, c'est raconter justement un peu l'histoire des musiques électroniques, proposer un peu une cartographie du mouvement, du genre à l'instant T. Et c'est important de représenter, voilà, il y a les scènes de Londres, de Berlin, d'autres scènes plus... on va dire enfin qu'on a vraiment envie de mettre en avant des fois avec des artistes du Brésil ou autres, donc c'est vraiment important, oui, d'inviter ces artistes là parce que justement ça raconte une identité des musiques électroniques qui est chouette de présenter à notre public, et à la fois bien sûr de représenter aussi les artistes du territoire.
0: De tout le festival, c'est quoi la line-up d'artistes préférée que vous avez
1: au sein de l'équipe ou moi personnellement?
0: Vous personnellement.
1: Je crois que j'avais beaucoup aimé 2017. C'était vraiment... Il y avait beaucoup d'artistes ouais, qu'on avait tous envie de voir. Il y avait Jeff Mills, Floating Points, Ox88. Je me souviens que c'était vraiment une édition assez marquante en termes d'artistique.
0: Maintenant, je vous propose qu'on écoute le son AG de Sinae qui est sorti hier. C'est tout de suite sur Radio U. Bonne écoute.

0: De retour sur Radio U au 101.1, on vient d'écouter Sinae AG, donc qui vient de sortir hier sur le label Dome. D'ailleurs, je ne vous ai pas demandé, mais qu'est-ce que vous appréciez dans ce titre ?
1: J'aime bien le côté vraiment original de l'hyperpop. Et puis, ça croise vraiment plein d'esthétiques différentes qui vont piocher dans des codes pop et à la fois électroniques. Et puis vraiment ce truc de tirer un peu au maximum les styles. Enfin, ce côté, un peu de tirer à son paroxysme chaque style, en fait, pour un son que je trouve vraiment très original.
0: On va parler de votre métier maintenant. Donc vous êtes chargé de communication.
1: Oui.
0: Et justement, comment est-ce qu'on communique à un événement comme Astropolis ?
1: De plusieurs manières. Il y a un peu, on va dire, les supports traditionnels qui sont affichage, support print et tout ça. Et le côté réseaux sociaux qui est vraiment devenu essentiel et qui prend, je pense, le plus de temps parce que voilà, il y a tout, on va dire, le côté vidéo, montage, photo. Enfin, c'est vraiment un boulot très très dense aujourd'hui de gérer les réseaux sociaux d'un festival et à la fois aussi la partie média, de travailler avec des médias pour faire en sorte que le festival rayonne un peu, que les artistes soient visibles aussi, et pouvoir faire passer certains messages.
0: Donc là, vous venez de parler des réseaux sociaux, que c'était vraiment important pour avoir de la visibilité et de l'affichage. Est-ce que l'affichage, il reste encore important ? Est-ce qu'il attire du monde ou ça va disparaître ?
1: Y avait eu un peu ce sentiment-là. C'est juste que je pense que les quantités ont peut-être un peu plus été réduites, mais de notre côté, on a quand même été toujours rationnel sur les quantités. Du coup, au final, nous, en 15 ans, là, il n'y a pas eu énormément d'évolution sur le nombre de supports imprimés. C'est hyper important d'avoir quand même ce rappel visuel dans la rue et de s'inviter un peu dans l'espace du quotidien. Parce que c'est vrai que sur les réseaux sociaux, on n'est pas tout seul. Enfin, il y a 10 000 contenus qui sont affichés sur le téléphone de quelqu'un sur une semaine. Et on se fait oublier assez facilement au final. Du coup, c'est hyper important d'avoir un peu ce rappel. Et puis de mettre en avant aussi le travail chaque année de la personne qui illustre notre affiche. Pour nous, c'est vraiment à chaque fois, tous les ans, un choix hyper difficile et plein d'échanges pour arriver à un résultat qui nous convienne à tous. Et c'est quelque chose qu'on a envie de mettre en avant aussi, le côté visuel dans la rue. Donc c'est très bien. Et puis c'est vrai que les supports papiers, c'est chouette aussi, c'est facile à prendre en main. Pour résumer le programme, avoir une info, c'est quand même un support encore très, très pratique.
0: Et donc, quelle image vous souhaitez transmettre de cette édition 2026 ?
1: Toujours un peu les fondamentaux, les valeurs qui animent l'association depuis ses débuts, qui sont le partage, la rencontre, le fait d'être ensemble, la découverte. Et puis, je vous précise aussi qu'on est un festival indépendant et que il y a un peu cette proximité, on va dire, avec le public et ces valeurs qu'on défend, qui vont être très importantes dans l'année qui va venir. Donc voilà un peu le message qu'on souhaite faire passer.
2: Pour vous, quelle scène ou quel instant va le mieux résumer Astropolis ?
1: C'est souvent quand même la scène de la cour dans le manoir de Kerwal, qui est un peu la carte de visite mythique d'Astropolis, parce que il y a cette belle scène qui est nichée entre les pierres du manoir de Kerwal. On a la chance de faire la fête dans un lieu qui est super beau. Tous les dimanches matins à 7h, le festival s'arrête. On a une super belle image avec le jour qui se lève, les gens qui ont passé un super moment, qui ont du mal à quitter le site. Donc c'est un peu cette scène-là qui résume le mieux l'ambiance du festival. Il y a toujours une énergie assez incroyable sur cette scène.
2: surtout le festival, il y a beaucoup de lieux différents en soi. Est-ce que vous pouvez un petit peu plus développer sur chacun des lieux?
1: Ouais, bah, au-delà du manoir de Kerwal, on investit aussi un peu tout Brest. On a le samedi après-midi beaucoup d'open air qui sont organisés, notamment au jardin Kennedy, au square Beautemps-Beaupré, des shows sur la terrasse du Vauban, à la Carène. Cette envie aussi de faire profiter le festival au plus grand nombre, donc d'avoir voilà, plein d'événements gratuits. Et pour ça, la ville nous aide beaucoup. Et puis, il y aura aussi des soirées en club, donc à la suite, au Vauban. Sur des voilà, plus petites capacités pour voilà, les personnes qui veulent vraiment avoir deux ou trois jours de festival. Voilà, il y a vraiment tout un programme sur le week-end. Il y a aussi des convois à vélo avec un sound system mobile voilà, où on peut aller d'un lieu à un autre à vélo en s'ambiançant sur le trajet.
0: On l'a dit tout à l'heure, c'est l'anniversaire des 30 ans du festival. Est-ce que ça va, on va le voir, ça va être présent dans le festival?
1: Bah, c'est présent du coup avec tous les changements que j'ai évoqués tout à l'heure, donc l'ouverture du site du manoir de Kerwal à 18h, la nouvelle scène d'Up Corner, les scénographies qui changent sur des scènes. On retrouvera aussi toutes les anciennes affiches au manoir de Kerwal qui seront en grand format un peu partout sur site. On aura aussi des petites surprises nouvelles. Alors il y a déjà la roue, les autotamponneuses, on aura aussi un petit karaoké en début de soirée, des fripes. Il y aura aussi un petit pot inaugural à la Carène à 17h30 sur l'Astro Cocktail, où voilà, il y aura des petites prises de parole de la part de Gilda, qui est l'un des cofondateurs, la Carène, et aussi nos partenaires qui nous accompagnent dans cette aventure, donc la région, la DRAC, la ville de Brest. Et donc voilà, et il y a aussi un Sonic Mystery Tour qui est un petit road trip en quatre étapes, qui reste mystérieux sur ses étapes et sur son contenu, mais voilà, il y aura des anecdotes, des DJ sets. Ça se passe le vendredi de 13h à 23h, donc c'est un peu un petit kidnapping pour faire un petit voyage dans les origines en fait d'Astropolis, c'est-à-dire ce qui a précédé le festival. Et donc il reste de la place pour s'inscrire, c'est 25€, et ça se réserve sur notre site internet, et ça a lieu le vendredi 3 juillet.
0: Eh ben, merci beaucoup Jessica d'avoir été avec nous pour revenir sur les 30 ans d'Astropolis.
1: Merci à vous.
0: Et merci à vous de nous avoir suivis. Est-ce que vous voulez juste rajouter quelque chose ou dire quelque chose aux auditeurs?
1: J'espère que voilà, vous serez nombreuses à venir fêter cet anniversaire avec nous, et on a vraiment hyper hâte à la semaine prochaine.
0: D'accord. Eh ben, allez voir Astropolis à Brest du 2 au 5 juillet. Il y a de l'électro, de la dub, il y a de la tech, c'est bonne ambiance. Bon été sur Radio U.
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4: Bonjour à toutes et à tous, c'est Romane, la coordinatrice d'antenne de Radio U. J'ai oublié de dire aux stagiaires, donc je l'ajoute au montage, la chronique d'une de nos plus jeunes bénévoles sur la Coupe du Monde 2026. Voici la chronique de Zoé. Bonne écoute, et je vous souhaite aussi un bel été. La quotidienne reprendra courant septembre. On vous tient au courant.
5: En phase de poule, la France devra parcourir 500 km, alors que son compatriote européen, la Bosnie-Herzégovine, devra en faire plus de 5000. Et si l'une des plus grandes inégalités de ce mondial était géographique? Pour la première fois dans l'histoire du tournoi, les 48 équipes sont réparties dans 3 pays, 16 villes, 4 fuseaux horaires différents. En tout, plus de 3500 km séparent Miami et Vancouver, les deux points les plus éloignés du tournoi. S'ajoute à cela une variation d'altitude de 2200 mètres entre Atlanta et Mexico. Ce désavantage entre les pays est d'autant plus inquiétant lorsqu'il apparaît au sein même des poules. Peut-on vraiment parler d'égalité des chances lorsque l'Argentine doit parcourir près de 700 km, tandis que l'Algérie parcourra, elle, 5000 km? Pourtant, ce n'est pas une spéculation. Ces déplacements à répétition ont bien un coût pour les athlètes. D'après une étude de 25 000 matchs publiée par Tyler & Francis, les sportifs traversant des fuseaux horaires subissent une dégradation non négligeable de leur performance. Cette étude a montré que la vitesse du sprint diminue de 4 à 8% dans les 48 heures suivant un voyage significatif. Aussi, la susceptibilité aux blessures augmente dans les premières heures suivant un vol long courrier. Mais ce n'est pas tout. Cette inégalité se remarque lors des variations climatiques. Certains athlètes performeront à 40 degrés à Miami. Dans le même temps, d'autres joueront sous les 17 degrés de Vancouver. Alors que la médecine du sport révèle qu'au-delà de 32 degrés, un risque majeur de coups de chaleur est présent. Dans les cas les plus graves, cela peut entraîner un décès. Bien qu'ils soient des athlètes, les joueurs ne sont pas au-dessus de la nature. Vous pouvez vous demander, logiquement, que fait la FIFA ? Eh bien, pas grand-chose, si ce n'est que les trois pays hôtes jouent chacun dans leur pays pendant les poules, que les matchs dans les pays les plus chauds commencent plus tard en soirée, et que les matchs de poules ont été le plus possible regroupés par région pour limiter les transports internationaux. Et encore, ça, dans les faits, ce n'est pas toujours le cas, ni satisfaisant. À la place, les experts auraient suggéré d'instaurer des protocoles d'acclimatation à l'altitude ou des seuils de température à respecter, voire simplement d'ajuster les calendriers et de rajouter des jours de repos entre les matchs. Les équipes elles-mêmes le disent à haute voix. Le fardeau des déplacements et des températures n'est pas passé inaperçu auprès des participants. Dans le pire des cas, si l'Espagne atteint la finale, son parcours total dans le tournoi est projeté à 12 600 km. Pour conclure, nous pouvons aussi brandir un carton rouge écologique. D'après le journal Le Monde, en seulement 5 semaines de compétition, cette Coupe du Monde devrait générer 9 millions de tonnes de CO2, soit l'équivalent d'un pays comme Chypre par an. Malgré tout, on espère que les Bleus arriveront à se hisser jusqu'en finale.

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émotif et très touchant. Donc voilà, c'est un honneur de l'accueillir durant toute cette heure. Mais comme d'hab, on va commencer en musique tranquillement, j'en dis pas plus. On s'écoute un de ses sons et on se retrouve juste après. Allez, c'est parti, let's go!

0: invité du jour à l'occasion de la sortie de son dernier projet Savon à l'Hortensia, un artiste qui mêle habilement flow rap et chant, un humain génial, bah trop cool. Et bah merci Dave de nous consacrer cette tranche horaire. Et bah c'est parti, on y va pour les présentations.
1: Eh bien, salut, moi c'est Wendal, ou dit Dalf. Je suis rappeur-chanteur depuis une dizaine d'années maintenant. J'ai quelques petits EP à mon actif. Je kiffe faire de la musique depuis des années déjà. C'est un peu un pote qui m'a lancé dans le rap, alors qu'à la base, j'étais beaucoup plus rock, techno. Puis j'ai kiffé directement. Je suis passé par les Rap Contenders, enfin, je suis pas allé là-bas, mais j'ai regardé absolument tout et ça m'a un peu changé ma vision de merde que j'avais à la base de cette discipline. Puis j'ai commencé à écrire après et. Parce qu'à la base, je rappais pas du tout mes textes, mais je kiffais trop la technique et j'ai commencé à apprendre les textes des rappeurs que je kiffais et puis j'ai commencé à écrire les miens. Donc j'écrivais pas tout seul au début, j'écrivais avec mon pote, avec Coco, big up à Coco d'ailleurs. On a écrit beaucoup de textes ensemble à mes débuts. Puis après, j'écrivais de plus en plus tout seul. Donc ouais, trois petits EP, quelques chansons en solo par-ci par-là. J'ai trouvé des petits producteurs sur YouTube qui faisaient des type beats qui me plaisaient. Et au fur et à mesure, j'ai fait assez de sons pour tenir assez longtemps sur scène et pour justement faire des concerts par la suite, quoi. Voilà. Je dis que je suis rappeur-chanteur. J'adore les flows du rap. Je carbure à ces mélodies-là. Mais en fait, j'aime tellement quand il y a une vraie voix, que c'est bien chanté. Et du coup, je me retrouve à faire des refrains que j'adore et qui, j'ai l'impression, s'éloignent plus du rap que mes couplets. Du coup, ça fait un mélange assez spécial, mais qui me convient parce que c'est ma propre sauce. Et puis voilà, et c'est mon truc. Voilà. J'ai oublié de parler d'un personnage ultra important qui est Askin, bien sûr, mon ingé son adoré que je kiffe plus que tout, qui s'est occupé d'enregistrer chacun des EP, de mixer, de masteriser le tout. Le Boug n'a pas de diplôme d'ingénieur son, mais il a appris tout sur le tas en regardant un maximum de tutos par-ci par-là et en développant son oreille au fur et à mesure des années. Mais en fait, plus le temps passe, plus tu mets de l'argent dans du matos. Et lui, il a toujours eu foi en ce qu'on faisait. Il a jamais lâché et je le remercierai jamais assez pour ça, parce que vraiment j'ai jamais donné un copec pour tous les enregistrements. J'ai fini par lui filer une partie des cachets que je faisais quand j'allais en concert, mais je trouve que c'est pas assez. Il s'est tellement investi dans le projet de moi qui fais de la musique que je lui dois énormément, en fait. Et du coup, c'est lui qui est derrière absolument tout, quoi. Tout. Il a toujours cru en moi et continue d'y croire, et en plus il a évolué lui, ce qui fait que les deux premiers EP par exemple, on les a réenregistrés avec des nouveaux micros et on les a repostés après pour qu'ils soient de meilleure qualité, quoi. Les gens sont pas forcément au courant, mais c'est énormément de taf, c'est du temps passé à tout faire en sorte que ça sonne bien, que les voix soient bien comme il faut, au même niveau que les instrus, les effets rajoutés. C'est un travail conséquent. Moi, je sais que j'aurais jamais pu faire ça seul, parce que à chaque fois que je touche un logiciel, je perds vite espoir, quoi. Et du coup, énorme big up à Askin, le GOAT. Big up à toute la team. Big up aussi à APJ, bien sûr, avec qui on a fité plus d'une fois. APJ, homme d'amour, c'est lui qui a monté l'assaut pour qu'on puisse légalement faire des concerts, parce que avant, c'était peut-être pas... Bref. Voilà.
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0: chansons que j'adore. On a eu les petites présentations juste avant ce morceau et on va continuer tranquillement. Bah justement, Dalf, est-ce que tu peux nous expliquer un peu tes premiers contacts avec le monde de la musique ?
1: Bah, les premiers contacts, c'était vraiment en primaire où notre prof nous faisait faire des petites chansons, elle nous les faisait apprendre. Et ça a commencé par Laurent Voulzy, que j'adorais, et je me suis mis à chanter ses petits textes, notamment Belle Île en Mer, Marie Galante. Enfin, je sais plus le nom de la chanson, mais ouais, je chantais ça et je voyais que j'adorais faire ça. Donc ça m'est resté un petit peu. Puis après, il y a des chanteurs français que j'ai adorés, comme Mathieu Chédid. Mathieu Chédid, c'est ma référence principale, hein, vraiment. Sa manière d'écrire, sa manière de chanter, c'est exactement ça que je kiffe. Bon, après, il y a pas que lui, il y a beaucoup d'artistes qui m'ont vraiment fait kiffer ça de fou. Mais c'est vraiment à partir du lycée que je me suis mis à vraiment faire mes propres trucs. Mais ce qui était important, c'est surtout de me diversifier, quoi. J'aime vraiment tous les styles musicaux. J'ai un peu plus de mal avec certains, mais dans les faits, il y a des trucs de partout. Il y a des artistes incroyables dans chaque style. Et c'est ça que j'aime avec la musique, c'est qu'on peut vraiment faire des mélanges de styles et en ressortir le meilleur. Même si il y a toujours cette pensée de « ça a peut-être déjà été fait ». Bah en fait, pas forcément, parce que si tu commence à faire de la musique, en fait, tu mets ta propre personnalité, tu finis par faire des trucs qui sont pas comme les autres, qui te différencient, et les gens vont quand même te dire « Ah, tiens, ça me fait penser à ça, ah tiens, ça me fait penser à ci ». Mais si toi, t'arrives à te dire que tu te fais penser à toi, même malgré les influences que t'as, bah, c'est le kiff, et moi, c'est ma manière de voir les choses, et voilà.

0: c'est pas du tout du hip-hop, mais c'est une grosse influence, sinon l'artiste préféré de notre invité Dalph, qui nous accompagne tout au long de cette émission. Dalph, à l'instant, on parlait de tes premiers contacts avec la musique tout court, mais avec le rap particulièrement, comment ça s'est passé?
1: Le premier vraiment truc qui m'a fait comprendre que le rap, j'allais peut-être kiffer, c'était un morceau de Youssoupha sur Zemmour, où il envoie punchline sur punchline, et c'est vraiment pas difficile à comprendre, et c'est tellement bien écrit et bien posé que je ne pouvais qu'être en admiration devant la presta, quoi. Et Youssoupha m'a fait comprendre que le rap, c'était pas que l'image de merde que j'en avais, ça pouvait vraiment être des textes réfléchis, bien écrits. Donc ouais, ça a été une de mes premières claques en termes de rap. Puis de là, je me suis dit, non mais attends, en fait, il y a sûrement des anciens qui ont fait des trucs de fou, et à partir de là, j'ai poncé un peu les anciens et tout ce qui est boom bap, et je comprenais tellement le message, je me ressentais vraiment là-dedans, en mode c'est la merde, pour réussir à sortir de la merde, et en même temps, on sait pourquoi c'est la merde, parce qu'on a des politiques de merde qui foutent rien pour les minorités. Et du coup, j'ai compris très vite le côté militant du rap, et ça m'a poussé à en faire de mon côté. Alors moi, évidemment, je fais pas trop de textes engagés aux militants, et des fois, ça m'arrive de temps en temps de placer une petite punchline comme ça, pour faire comprendre que, je sais pas, il faut que les gens soient plus dans cette pensée-là, à défendre les bonnes personnes, et puis voilà, quoi, c'est un peu l'état d'esprit dans lequel je me suis retrouvé quand j'ai commencé à écouter du rap. Et après j'ai pris une autre mandale dans la gueule, c'est celle de Relsan. C'est le morceau Suicide Social, moi, qui m'a fait comprendre qu'effectivement, il y avait encore des trucs ultra bien écrits de toutes parts, et t'as pas forcément besoin de venir d'un quartier chaud pour poser des textes de fou et faire passer des messages tout aussi fous. Et je trouvais que ce truc qu'il y avait dans le rap, justement, de faire passer des messages, on le retrouvait beaucoup moins dans la chanson française de base. Il y avait quand même des sacrés trucs, des beaux messages. Je pense à des chansons genre de Renaud qui sont, je trouve, très importantes. Même des chansons de Jean-Jacques Goldman, quoi. Jean-Jacques Goldman, chanteur de folie, je sais pas comment expliquer ça, mais ouais, qui nous font penser dans le bon sens, en fait, et avoir des manières de dire les choses, des manières de faire qui vont vers le côté humain qu'on a en nous plutôt que le côté haine. Et c'est ça que j'aime dans la chanson. Mais je trouvais, du coup, pour en revenir au rap, qu'il y avait beaucoup plus de sincérité. En fait, dans les textes de chansons françaises, je trouve que le message, il est là, mais il est plus caché. Alors que dans le rap, on te dit les termes et on te fait comprendre qu'il y a une vraie bataille à mener, quoi. Et c'est pour ça que je me suis mis à faire ça aussi. La troisième grande claque que j'ai prise, c'était... du coup, j'en ai parlé tout à l'heure, mais les Rap Contenders, il y a tout un délire où on se clash. Et en fait, c'est vraiment une manière de tout lâcher, quoi. Au début, je voyais ça comme du foutage de gueule, mais les gens le prennent bien, se renvoient la balle comme il faut. Il y a tout un délire de répartie que je trouve incroyable et que je comprenais pas plus tôt dans ma jeunesse. Et de là, y a toute la clique d'un 995 qui est arrivée dans ma vie, et notamment et ce bon vieux Nekfeu, quoi, hein. Donc je vais éviter de parler trop parce que c'est pas très très fou, quoi. Mais ouais, un 995 m'a vraiment mis dans le bain. C'est vraiment les flows que je kiffais, que je cherchais à développer, moi. Et pareil, les cris étaient propres, quoi. Du coup, c'est le groupe qui m'a vraiment mis dedans, avec un Alpha One juste incroyable. Pour moi, le meilleur rappeur technique de France, c'est Alpha, quoi. Et en fait, même si c'est un sujet encore pas très très fou à développer, je préfère être honnête et dire que c'est bien évidemment eux qui m'ont poussé à me mettre dedans et à vraiment commencer à écrire, parce que les flows qu'ils apportaient, la nouveauté, c'était ça que je voulais faire. Je me suis enfin compris et je me suis dit, c'est ça que je veux faire. Et quand j'ai vu que j'arrivais à le faire, j'ai plus lâché.
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0: continuer notre interview avec lui. On parlait à l'instant de voilà, ses premiers rapports avec le mouvement hip-hop et la musique plus généralement. On va maintenant parler un peu de tes débuts à toi et puis aussi de toute ta discographie jusqu'au dernier projet Savon à l'Hortensia qui est sorti il y a juste quelques semaines.
1: Le tout premier truc que j'ai sorti, c'était avec Coco, le fameux pote qui m'a mis dedans. On a écrit ensemble un morceau sur une instru remixée de J. Cole qu'on kiffait trop à l'époque. J-O-M-D, le son s'appelle, tout le monde le connaît. De toute façon, la vidéo qu'on a fait, elle s'est évidemment fait strike parce qu'elle a tourné sur Facebook et tout. Et pour un premier jet, on était trop contents parce que, en fait, mon pote, faut savoir qu'il a payé une page de rap sur Facebook qui avait 2 millions d'abonnés. Donc évidemment, quand ils ont publié le truc sur Facebook direct, c'est monté à 40 000 vues et on savait plus du tout où se mettre. On était là, wow, wow, wow, wow. Dans les commentaires, ils étaient là, c'était coussi coussa. Ouais, non, mais faut respecter l'artiste de base. Et un autre commentaire, c'était ouais, en vrai, ils sont chauds, les petits gars là. Bon, on n'a pas transformé l'essai parce que il a fallu du temps avant qu'on sorte un autre morceau. Et du coup, le premier son, c'est vraiment freestyle à la campagne. Ma soeur, elle nous a fait un petit clip. C'est full flow technique. Il n'y a pas grand chose à retirer des paroles. Hein. Le son, il est passé en privé. Et je ne l'ai pas supprimé de la chaîne, mais j'envoie le lien qu'aux nostalgiques qui veulent vraiment l'écouter. Voilà, ça, c'est vraiment le premier son qu'on a sorti. On l'a enregistré dans la part de mon frère avec un de ses potes bassistes, il a rajouté une ligne de basse à l'instru et tout. On a bien kiffé, c'était vraiment cool parce que du coup j'avais fait ça en famille quoi. Et c'est un peu resté ce truc de famille parce que maintenant c'est ma sœur qui s'occupe des visuels et mon frère est un peu plus en retrait, mais dès que je lui demande de participer, il participe. Après ça, bah justement le deuxième clip, deuxième son, c'est antisocial, c'est mon frère qui a fait le clip, pareil. Son très très explicite de moi qui explique que je préfère rester tout seul que mal accompagné, comme on dit. Et pareil, le son a plutôt bien marché, on a fait du 1000 vues. Moi ça me va, de toute façon je pense que je suis pas vraiment fait pour percer, mais je kiffe quand même ce que je fais, et si les gens y kiffent, bah tant mieux. Après le coup d'être antisocial, j'ai l'impression que c'est plus vraiment le cas, donc je peux plus trop m'identifier à ce son. Déjà je le fais pas du tout en concert, alors que je pourrais, mais je me retrouve plus trop dans les paroles, et tant mieux dans un sens, parce que ça veut dire que j'ai bien évolué. Après Antisocial, il y a un premier EP qui est sorti qui s'appelle Retardataire. Et dedans, t'as 6 sons. C'est là-dedans qu'il y a Chantal et Gertrude, notamment. Le fameux feat avec mon pote, où c'est très très vénère, full ego trip. Je commence déjà un peu à pousser la chansonnette, mais c'est très très rapide. C'est vraiment plus flow rap. Il y a un morceau dedans qui s'appelle Volontiers, où j'enchaîne 3 couplets. Le troisième, c'est full, ça envoie quoi. Je suis content de cet EP. Je vais pas m'attarder sur le fait que les projets que j'ai sortis n'ont pas trop trop bien marché. Mais c'est normal, c'est parce que je ne sais pas faire ma communication. J'aime pas me vendre. Je déteste ça en fait. J'ai fait du commerce et j'ai bien compris que c'était pas du tout ma tasse de thé. J'en parle justement dans un morceau. Bon, je vais en parler après parce qu'il est sorti après le deuxième projet. Le deuxième projet, c'est Résilience. Résilience, je continue dans le délire de chanter plus que de rapper. Il y a le morceau qui est comme le nom de l'album qui s'appelle Résilience. Typique, tout simple, un chansonnette quoi. Je développe pas trop parce que je préfère que les gens ils se disent pourquoi j'écouterais pas ça, parce qu'il y a des morceaux très intimes en fait. Il y a des morceaux qui parlent d'addiction à la fumette, d'autres à l'alcool. Et ces sujets-là, moi je préfère en parler dans des sons plutôt qu'en parler directement comme ça. C'est comme si le son c'était vraiment un exutoire quoi. C'est un peu comme si tu parlais avec ta psy quoi. T'écris et tu décris dans ce que t'écris tes problèmes ou les problèmes que tu vois dans la société, et comme tu fais en sorte de les poser pour que ce soit bien mélodique et avec des bonnes rimes, bah t'as l'impression d'embellir un truc qui n'est pas censé l'être, et je trouve ça beau. J'aime beaucoup ce truc dans la musique et du coup j'ai l'impression de faire ça bien comme il faut pour moi en tout cas. Mais ouais, j'ai de plus en plus de mal avec l'ego trip parce que je trouve que ça insulte beaucoup pour pas grand chose et ça dessert plus le propos originel du rap qui est l'engagement et le militantisme. C'est pour ça que j'ai un peu arrêté de faire ça. Je trouvais que dans l'ego trip il y avait beaucoup de problèmes, notamment liés à la gente féminine. Hein. Beaucoup de rappeurs qui se permettent de dire des trucs sur les femmes et ça m'insupporte en fait. Ça m'insupporte énormément. Du coup, je me suis un peu délaissé de ce truc-là parce que je trouvais pas ça ouf. Même moi j'ai pu faire des punchlines que je regrette amèrement. Je vais pas les sortir, ça peut se trouver de toute façon. Et ouais, je regrette certains trucs. Et d'ailleurs, je fais en sorte de plus les poser. Du coup, ouais, le troisième EP du nom de Diplopia. Il y a eu un tournant dans ma musique, c'est quand j'ai commencé à en faire avec un pote du nom de Olsem. Direct, on a kiffé faire des sons ensemble. Lui, il s'occupait de faire les prods et tout. On n'a jamais rien sorti pour le moment. Un jour, peut-être, ça sortira. Mais il m'a fait découvrir un producteur sorti de nulle part. BI2L, le GOAT. Le GOAT. Un producteur de type beat sur YouTube classique, mais pas beaucoup d'abonnés, pas beaucoup de vues sur ses prods. La première instru que j'ai entendue, c'était parfait. J'étais là, putain, j'ai exactement les mélodies, j'ai exactement les flows, et j'ai exactement les mots. Les mots apparaissaient directement quand je voulais écrire dessus, quoi. Donc BI2L, un grand big up à toi, parce que t'y es le boss en termes d'instru. Et je suis bien content de t'avoir découvert parce que les émotions qui passent dans les instrus qu'il fait, je me ressens dedans, quoi. Des fois, il n'y a pas forcément besoin de mots, juste t'entends une instru, t'es là, putain, mais oui, c'est ça, et je sais ce que je veux dire dessus. Et du coup, le troisième EP, c'est que des prods de BI2L. Et voilà, et du coup, là, il y a eu la méga poutre, et la méga poutre a plutôt bien marché. C'est vraiment le son qui a le mieux marché dans ma discographie. Je sais pas, ça s'est fait très, très facilement. J'étais avec un collègue chez moi, on s'écoute les dernières instrus de BI2L, et là, t'as la prod, quoi. Et la prod, c'est un remix de Where Is My Mind de Pixies, mais à la sauce BI2L. Je sais pas, les paroles sont venues tellement facilement que j'ai écrit tout d'une traite, je crois.

0: projet qui est sorti le 22 mai dernier. 22 mai d'ailleurs, date de l'abolition de l'esclavage. Et aussi live du secteur A à l'Olympia à l'époque. Bon, ça commence à dater. Mais bref, je m'égare. On est là, comme je le disais donc, pour la sortie du dernier scud de Dalf. Bah du coup on va faire un gros focus sur ce nouveau projet, si t'es d'accord.
1: Du coup l'EP c'est Savon à l'Hortensia, voilà. C'est un EP de 7 titres. On en a rajouté un dernier deux semaines avant de sortir l'EP, mais qui comptait beaucoup pour moi. Ça s'appelle La Réponse, c'est direct le premier morceau de l'EP. En fait c'est beaucoup d'introspection. J'essaye de comprendre un peu comment je fonctionne avec les gens. Et ça c'est juste le premier morceau quoi. Et ouais, c'est un EP où j'essaie quand même de montrer que je suis heureux. C'est très égocentrique hein. Mais en fait, le jeu peut être vu comme un tue dans cette EP. Je voulais quand même garder des phases où je commence par jeu, quoi. Parce que je trouvais que ça sonnait mieux que si je commençais mes phrases par tu. Étant donné que c'est mes propres problèmes dont je parle, je voulais pas que les gens comprennent ou se disent qu'ils peuvent être visés. Et comme je disais tout à l'heure, l'ego trip, c'est pas forcément mon truc. Donc peut-être que je me plains quand même pas mal de ma situation. Mais j'espère que les gens se reconnaissent dans ce que je veux dire. Du coup, je parle quand même beaucoup de moi, j'ai l'impression. Mais j'essaie de faire comprendre qu'il faut garder de l'espoir. Il y a deux sons tristes dans cette EP, il y a La Réponse et il y a Solo Team, où j'explique que peut-être que les gens, ils aiment pas forcément passer du temps avec moi, mais en fait, peut-être que je me mens à moi-même, peut-être qu'en fait, ils kiffent, je sais pas trop. C'est un EP qui montre que je suis un mec perdu dans la vie. Même, je parle de mon addiction à la fumette dans l'Onsdaleite, addiction qui m'a fait perdre des travails, hein, littéralement, parce que bah, quand tu fumes, bah, en tout cas, moi, ce que ça me fait comme effet, c'est de me tenir éveillé. Et du coup, la plupart du temps, quand je travaillais avant, hein, parce que j'ai enfin réussi à, entre guillemets, arrêter, bah, je voulais profiter un maximum de ma fin de journée après le travail. Et du coup, bah, fumette, rester éveillé jusqu'à 2-3 heures du mat et être complètement déglingué le matin au taf, voire la plupart du temps, en fait, arriver en retard. Et ça m'a fait perdre pas mal de travail et du coup, grosse remise en question. Et tout ça me fait comprendre que c'est peut-être pas forcément bon, en fait, de rester plongé dans une addiction qui n'aide pas dans la vie, en fait, de tous les jours. Donc, j'en parle dans l'Onsdaleite, mais c'est quand même très difficile de sortir de tout ça. Ça prend énormément de temps, mais en vrai, ça le fait, quoi. Et au bout d'un moment, t'as plus la tolérance d'avant et du coup plus le temps passe, plus tu capes que c'est peut-être pas fait pour toi ou t'arrives à te mettre des trucs dans la tête comme quoi c'est peut-être pas bon de reprendre et ça marche. Donc à tous mes drogués, bonne chance la team, j'ai foi en vous, vous allez réussir à sortir de toutes ces merdes là. Voilà, l'Onsdaleite parle de ça. Il y a TDA Témé qui est un morceau que j'ai adoré faire, là ça chante un max, mais de toute façon dans quasiment tous les morceaux je chante. Et TDA Témé, j'aime beaucoup celui-là parce qu'il est plus calme que les autres et je parle d'un sujet tout bête, hein, c'est l'amour et l'amour de soi surtout. Il faut réussir à s'aimer et moi j'ai l'impression d'avoir été brain par la fameuse phrase tu peux pas aimer les autres tant que tu ne t'aimes pas toi-même. J'ai l'impression que c'était un vrai truc à la base. Et en fait, c'est complètement faux. Il faut le savoir. Tu peux complètement aimer les autres sans t'aimer toi-même. C'est vrai que c'est beaucoup plus galère quand tu t'aimes pas, mais ça se fait. Et s'aimer, tu peux le faire petit à petit. Ça prend du temps, mais voilà, c'est ça que je voulais expliquer dans ce morceau. Donc pour moi, c'est un morceau très important de l'EP. En plus, on a fait intervenir une pote à nous sur quelques bacs. En plus, la pote, elle chante trop bien. Donc big up à Lisa. Il y a bien sûr Mourir pollue vite avec des couplets très rapides. Et c'est dur de mettre des mots sur des émotions. Et en fait, mourir plus vite, c'est un peu ça. En gros, je dis que j'aimerais vivre plus longtemps. Pour moi, c'est mon but dans la vie, c'est de vivre plus longtemps. Expérimenter un maximum de choses. Je veux pas non plus être immortel. Je le voulais avant. Mais en fait, je crois que je supporterais pas, surtout, la mort de mes proches en l'étant. Voilà, je pose ça sur la table. Mais pour moi, ça t'apportera pas que du bon d'être immortel, hein, si jamais un jour ça existe. Et donc, le but, c'est quand même de mourir vieux. Mais c'est en contraste avec une manière de vivre qui fait que je consomme des trucs qui vont me faire mourir plus vite, tout simplement. Il y a un titre dont j'ai pas parlé, qui s'appelle JPP. Et c'est le son de l'espoir, quoi. Où, en gros, il faut savoir que moi, j'ai mis beaucoup, beaucoup, beaucoup de temps à m'aimer. Et c'est encore un peu galère, hein, parce que... dans ma tête, il y a toujours des pensées de trucs que j'ai fait ou que j'ai dit à des gens et qui sont pas bons, quoi, qui sont juste complètement débiles. Mais j'aspire à être une bonne personne. et j'ai l'impression de l'être en fait. Mais ouais, en fait, pendant des années, je me suis complètement détesté. Je comprenais pas pourquoi j'avais l'impression de déplaire complètement aux gens. Et en fait, JPP, c'est l'acceptation de moi qui m'aime, quoi. Et de voir qu'il y a des gens qui peuvent m'aimer. Ok, bah merci. Merci en fait à vous qui m'écoutez, parce que moi j'y croyais pas du tout. Et du coup bah j'en ai fait un son quoi. Et je suis trop heureux du résultat. Et voilà. Voilà, donc c'est à peu près tout ce que j'ai à dire sur cet EP. Il n'y a pas vraiment de thème, en fait, tout simplement, mais plus des bribes de vie. Et tant pis si les gens ils se reconnaissent pas. Moi j'ai réussi à me faire kiffer. Et avec Lucas, qui a tout géré de A à Z, si lui aussi kiffe, ça veut dire qu'il n'y a pas que moi et lui qui kiffons. Et en concert, voir les gens chanter mes textes, c'est la quintessence. C'est le kiff absolu, quoi. Pouvoir tendre le micro et voir que ça connaît les textes par cœur de l'autre côté de la scène, bah juste, j'ai l'impression d'avoir réussi, tout simplement. Du coup, l'EP, c'est Savon à l'Hortensia, voilà. C'est en gros sur toutes les plateformes de streaming.

0: plein de trucs, on va continuer. Tu sais qu'on est une émission un peu militante, politique. Est-ce que tu penses que le rap a toujours une portée sociale aujourd'hui et un poids politique? Et toi, comment tu te situes un peu là-dedans?
1: Ça dépend des artistes, en fait, et de leur prise de position. Parce que s'ils prennent pas position, mais qu'ils se considèrent d'un certain style de musique, alors le public va se dire, ok, s'il fait du rap, sachant que la base du rap, c'est quand même d'être engagé, d'être militant, pour moi, hein, c'est mon point de vue, alors ça va aller dans cette pensée-là. Du coup, le social aura quand même un petit peu sa place, même s'il est effacé. Et là, je parle vraiment de rap commercial. Est-ce que les personnes qui font du rap commercial, eh ben, elles viennent du milieu quand même du rap, même s'il y a ce mot en plus, quoi. Je dis commercial, mais ça plusieurs définitions. Je vais prendre un artiste comme Jules. Là, récemment, il a eu des positions. Et enfin, parce que c'est le top 1 depuis des années. J'avais beaucoup de mal avec lui au début parce que je me ressentais pas du tout dans ses textes, quoi. Et en fait, il y a beaucoup de freestyle que j'ai écouté de lui où le mec se rend compte qu'il y a un vrai souci. Et là, pour moi, c'est trop cool qu'il prenne enfin position. Moi, j'avoue que j'arrive pas à prendre position comme il faut. J'ai l'impression des fois de dire des banalités dans mes textes, mais en même temps, j'ai plus l'impression de faire vraiment du rap. Pour moi, le rap, ça reste un truc où, évidemment, t'es obligé d'être militant et d'être engagé et plus à gauche, quoi. Tu peux pas te permettre d'être un dog gynéco like qui se permet de faire des clips avec les mauvaises personnes et de traîner après politiquement avec les mauvaises personnes, quoi. Donc ouais, pour moi, le rap, c'est un milieu de gauchistes, et c'est pas qu'on se complaît là-dedans, c'est que c'est naturel, c'est normal, en fait, d'être de gauche quand tu fais du rap. Et donc voilà, moi je suis un bon gauchiste, je suis content de faire partie de ces gens-là plutôt que de l'autre côté. Ça vaut pas son pesant d'or, hein, parce que j'ai pas une portée monumentale et j'en parle très très peu souvent dans mes textes. Mais oui, pour moi, le rap devrait et doit rester à gauche, quoi.
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0: un extrait de son dernier EP, Savon à l'Hortensia, sorti en mai dernier. On va continuer cette émission avec Dalf qui est en notre compagnie. Et si t'es ok, on va parler maintenant de tes influences, tes débuts et puis aussi tes dernières claques.
1: Déjà, en termes de français, bon, après ça date d'il y a 10 ans, mais un 995 m'avait vraiment foutu une sacrée claque dans la gueule. Et tous les artistes qui ont commencé à faire un peu pareil. Bon, peut-être que j'ai beaucoup écouté L'Homme Pâle aussi à une certaine époque. Et je regrette pas. Parce que c'était avant qu'on sache les dingueries qui se sont passées. Mais évidemment, je boycotte aujourd'hui parce que c'est juste pas possible, quoi. Tu peux pas séparer l'homme de l'artiste, c'est pas possible. Quand tu écris, tu comprends ça. Tu comprends que ce que t'écris, c'est toi, c'est pas quelqu'un d'autre. Autant il y en a qui jouent des personnages. Lorenzo m'a foutu une claque. Lorenzo, il joue un personnage, il m'a foutu une claque. J'ai adoré ce qu'il arrivait à transmettre à travers ses musiques. Je trouvais ça très rigolo, bien sûr. C'est vraiment full humour. Mais comme il avait développé un personnage, il a pu se permettre de faire des morceaux qui sont des classiques pour moi. Genre Nick Labac, incroyable. Incroyable. Je trouve ça phénoménal. Le gars joue un personnage, mais il arrive quand même à... je trouve ça fou. Bref, Lorenzo a été une énorme claque pour moi. Vald, incroyable ce qu'il a fait aussi. Je trouve ça fou. Flow, énergie du désespoir, technique, écrit. Le gars, il te sort des mots, t'es là. Ah ouais, putain, je me serais même pas dit que ce serait possible de poser ce genre de mots. Ok, ouais, très très fort Vald, grosse claque. J'écoute plus trop, j'ai un peu moins aimé ses dernières sorties. Notamment gauche-droite, un peu de mal avec ce morceau. Des fois, je comprends juste pas aussi ce que les artistes veulent dire, même en regardant les trucs sur Genius. Une claque que j'avais pris avant Vald, et je passe au Ricain, c'est Eminem. Eminem m'a bien fait comprendre que le niveau pouvait être stratosphérique. Et pour le coup, j'ai poncé ses textes sur Genius. Je regardais tout ce qu'il voulait dire. Et t'es là, il y a des sous-couches où tu peux comprendre un autre truc en dessous, le truc qu'il a voulu dire. Et pareil, il y a un autre truc en dessous. Et en fait, quand tu regardes le texte en entier, de A à Z, il a voulu dire encore autre chose. C'est pas possible d'être aussi fort. C'est pas possible. Et du coup, j'en viens à l'autre claque américaine que j'ai pris. Par contre, je l'ai prise à sa mort, c'est Lil Peep. Ça m'a dévasté son histoire. Je comprenais pas, j'écoutais pas ses sons, ça me disait rien, sa musique. Et en fait, j'ai commencé à écouter et je suis là, putain, il y a un vrai truc là en fait. Et en fait, c'est pas du rap, c'est autre chose, c'est un autre style. Il a réussi à s'inventer son propre style. C'est très triste, les textes sont très orientés, drogue vénère. Tu sens que le gars, il allait pas bien dans sa vie, mais par contre, les émotions, elles sont là, quoi. Il les fait passer comme il faut. Autre claque, Mac Miller. Bien sûr. Je pose juste Mac Miller comme ça, mais surtout Joji. Joji, immense fan. C'est la dernière grosse claque que j'ai pris dans ma gueule. C'est cet artiste-là. C'est fou parce que le gars, c'était un YouTuber à la base. Et en fait, il s'est mis à me faire de la musique après avoir fait ses vidéos sur YouTube. Et j'ai pris mon énorme claque sur Gimme Gimme. Ça a été une révélation musicale pour moi. Mêle des flows un peu rap, mais surtout, en fait, il chante et il a une voix incroyable, les textes sont trop bien écrits. Et ouais, je me suis pris la vibes, donc moi quand je prends une claque comme ça, j'apprends tous les textes par cœur. Je chantonne tout ce que l'artiste fait, je deviens fan en fait. Et j'espère qu'un jour il passe en tournée en France pour aller voir un de ses concerts.

0: tu peux nous redonner les infos sur ton EP, tes prochaines scènes, tes contacts, etc.
1: Eh bien ouais, du coup Savon à l'Hortensia dispose sur toutes les plateformes de streaming qui existent sur cette terre. Il est sorti le 22 mai. Je l'ai performé en concert le jour même de la sortie au Greenwich avec 42 Boy et DKX, deux artistes que je kiffe vraiment. Les prochaines dates à La Source à Brest, juste au-dessus du Greenwich, la rue juste au-dessus. Et il me semble que c'est le 22 et le 25 juillet, je suis pas très sûr, mais je republierai ça sur mes réseaux. Du coup sur Insta vous pouvez me suivre, c'est Lambdalf. J'ai un TikTok, mais ça fait 2 ans que j'ai rien posté dessus. J'ai un Facebook aussi, Lambdalf, ou juste Dalf, non c'est juste Dalf le Facebook. Et voilà,

0: c'était le morceau La Raison, un extrait du dernier EP de Dalf qui était mis à l'honneur dans cette 80e émission de Hip Hop Storm. Dalf, on va bientôt se quitter et comme d'habitude, on va te demander, comme à chaque artiste et chaque intervenant, intervenante qui passe dans cette émission, bah, ton petit mot de la fin personnel.
1: Profitez de vous et profitez de vos proches, la team. J'espère que tout va bien dans vos vies et laissez le bonheur vous envahir de temps.

savon à l'hortensia. C'est également la dernière émission de la saison. En effet, cet été, il y aura peut-être des rediffs, mais en tout cas, pas de programme officiel. On se retrouve le dernier jeudi du mois de septembre pour une spéciale émission autour des 10 ans du demi.

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Aujourd'hui, nous allons parler de l'alcool et de la dépendance. On estime qu'actuellement, 90% de personnes sont victimes d'une dépendance quelconque. Ceci peut aller d'une simple habitude à une addiction complète avec des effets néfastes

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